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0: Bonjour, c'est Stéphane Caza, très content de vous accueillir sur la plus belle des radios.
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0: Ah oui, c'est vrai, hein, Chéri FM, élue première radio des vacances. Qui a participé à ce vote? Notre patron et ma mère. Je comprends mieux. Bon, trêve de plaisanterie, c'est vrai qu'on va tout faire, hein, pour passer le plus beau des étés avec tous ces tubes cultes 2000. Ils sont là, ils arrivent juste après vos infos. D'ailleurs, pas de temps à perdre, hein, dans le réveil chéri de l'été, notre journaliste est déjà là. Il s'impatiente déjà. Et juste après vos infos, ce sera David Guetta, Adèle et des Destiny's Child à 6h. Bienvenue.
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0: Et nous allons retrouver avec plaisir Guillaume Pagas. Salut Guillaume.
3: Bonjour Stéphane, bonjour à tous.
0: Allez, la météo et le soleil qui va briller sur une grande partie du territoire aujourd'hui.
3: Il y aura quelques éclaircies sur l'Île-de-France et les Hauts-de-France. Des nuages seront présents dans le sud-ouest. Les températures ce matin comptaient 13 degrés à Reims, 14 à Orléans, 16 à Paris, 19 à Toulouse et 24 à Nice. Cet après-midi, les maximales seront comprises entre 24 et 37 degrés. Le temps sera estival ce week-end. Il fera de 30 à 37 degrés dimanche, sur les trois quarts du pays.
0: À la une, le sud en proie à des feux prématurés.
3: Des milliers de pompiers sont toujours mobilisés à Canet-en-Roussillon. Trois sapeurs-pompiers ont été légèrement blessés hier lors d'une opération sur un feu qui s'est déclenché sur un parking. Les flammes ont parcouru 30 hectares et ont ravagé des dizaines de mobil-homes et des bungalows avant de progresser jusqu'au pôle nautique où des fumées épaisses et toxiques ont recouvert les bateaux. 3000 personnes ont été évacuées. Le feu est fixé. 130 hectares ont été parcourus par un feu dans le Gard. Le ministre de l'Intérieur, Laurent Nunez, sera aujourd'hui dans l'Aude où un incendie fait rage depuis deux jours. Il a déjà parcouru 900 hectares. Le Premier ministre, Sébastien Lecornu, a indiqué hier depuis Marseille, lors d'une nouvelle cellule interministérielle de crise, que 7000 départs de feu assez violents ont été comptabilisés en France depuis le début de la saison. Notez que Météo France maintient 6 départements du pourtour méditerranéen en danger très élevé d'incendie aujourd'hui. Dans le reste de l'actualité, c'est le premier week-end des vacances d'été. Vous serez donc nombreux sur les routes du pays dès aujourd'hui. Selon Bison Futé, c'est orange dans le sens des départs au niveau national et rouge en Ile-de-France, en Bourgogne et dans l'Est. Dans le sens des retours, c'est orange dans le Nord et le Grand Ouest, mais vert partout ailleurs. Et justement, téléphonez-vous au volant à l'occasion des premiers départs en vacances.

0: Agence Assurance Prévention dévoile les résultats d'une étude scientifique sur l'impact d'une conversation quand on conduit. Le résultat est sans appel, on est beaucoup moins concentré. C'est ce que nous explique aussi le sociologue Dominique Boulier. Écoutez.
1: Les gens ont encore les yeux fixés sur la route et pourtant, ils ne sont plus vraiment attentifs. Quand on conduit, on doit en même temps être en train de chercher, de se projeter pour sélectionner, anticiper. Et bien là, non, on a la route en paysage de fond, si vous voulez, et en fait, on est complètement dans le monde créé par la conversation. Et ces deux tâches-là ne sont pas réellement compatibles si on veut avoir un niveau de sécurité suffisant. Et donc, ça se traduit dans les chiffres par des comportements en termes de perte d'orientation, par exemple. On rate une route, excès de vitesse et puis, surtout, accident.
0: Et téléphoner au volant multiplie par 3 le nombre d'accidents. 3 nouvelles plaintes ont été déposées contre le chanteur et comédien Patrick Boël, déjà mis en examen pour viol et agression sexuelle, annoncèrent des avocats des plaignantes. Deux d'entre elles dénoncent un viol et la troisième une agression sexuelle alors qu'elle était mineure. Pour rappel, Patrick Boël a été placé sous contrôle judiciaire le 10 juin dernier et il conteste l'ensemble des faits qui lui sont reprochés. L'assurance maladie a réclamé hier l'interdiction de la vente de cigarettes aux personnes nées après 2009 en France. L'organisme veut faire émerger une génération sans tabac.
2: Et enfin, Madonna de retour.
0: Oui, Confession 2, son nouvel album sorti studio est sorti dans la nuit. C'est la suite directe de Confession on the Dance Floor paru en 2005. L'album compte 16 titres dans un duo avec Stromae. Et Madonna se produira à la mi-temps de la finale de la Coupe du Monde de football le 19 juillet.
2: C'est noté, merci Guillaume.

0: Bon ce matin, les Destiny's Child, entre autres, sur Chéri FM. Bonjour.
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0: Allez, bienvenue, très très bon vendredi 3 juillet avec Chéri FM. Tiens, sur quel titre on faisait la fête dans les années 2000 de ce jour-là? Eh bien, le 3 juillet 2010, c'est un jeune belge qui a ambiancé notre été.
3: Alors on danse.
0: Stromae. Le titre qui était sorti plusieurs mois auparavant et qui a conquis l'Europe, qui a conquis la France lors de l'été 2010, on adore. Et puis après le numéro 1 du jour, eh bien les anniversaires du jour. Et bon anniversaire à Kenji Girac. On le verra ce mois de juillet dans plusieurs festivals, notamment sur les scènes des théâtres antiques d'Orange, de Vienne également. Et il a pris des vacances en août, voilà, vous savez tout sur Kenji. Enfin, bon anniversaire au plus cascadeur des acteurs. Il saute d'une falaise à moto, il escalade les buildings, il s'accroche aux ailes des avions. Bon anniversaire à Tom Cruise. Il y a vraiment de drôles d'activités loisirs pendant les vacances. Pas se contenter d'aller à la piscine municipale comme tout le monde ou bien la plage. D'ailleurs, votre météo des plages ce matin, c'est dans quelques minutes, ce sera avec Guillaume Paga. Juste après, la musique qu'on aime le matin, Keane et les Destiny's Child, voilà Survivor sur Chéri

0: Vous avez du mal à vous réveiller ce matin, sachez-le, vous n'êtes pas seul.
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0: Quand je vois Guillaume Pagan, il n'est pas très frais.
2: Non. Ah, bah merci, c'est sympa.
0: Non, je plaisante, il est hyper frais. Il est là depuis quoi, 3h du matin?
2: Oui, à peu près,
0: d'accord.
2: Bonjour
0: bon,
2: à tous.
0: Salut Guillaume, direction les Côtes d'Armor tout d'abord.
2: Le temps sera bien ensoleillé à Paimpol. Les températures, 14 degrés ce matin, 21 ressenti, 30 cet après-midi et 17 dans l'eau. L'indice UV est de 8.
0: Et dans les roues?
2: Le soleil brillera toute la journée du côté de Palavas-les-Flots. Il fera 34 degrés cet après-midi. En ressenti, on sera plus autour des 38 degrés. L'indice UV est de 10 et l'eau est à 19 degrés.
0: Allez, je vais te filer une colle dans le département de la Manche.
2: Ah, bah, il va faire très beau aussi à Donville-les-Bains et notamment sur la plage du Plat-Goussé. Le thermomètre affichera 20 degrés, ressenti 26 cet après-midi. Et l'indice UV est de 7. L'eau est à 20 degrés.
0: C'est incroyable, il sait tout.
2: Oh, bah, c'est écrit sur ma feuille aussi.
0: Ah, bah voilà. Voilà, tout est expliqué. Un magicien ne dévoile pas ses trucs. 6h20, merci Guillaume, à tout à l'heure.
2: Avec plaisir, à tout à l'heure.
0: Le duo Zao MC Solar, c'est avant l'arrivée de Britney Spears. Très belle matinée, à l'écoute du Réveil Chez de l'été.

0: 6h26, c'est le réveil chéri de l'été. Bonjour Stéphane Cazat. Attention, c'est le premier week-end des vacances d'été, donc il y aura du monde. Orange sur la route, rouge en Ile-de-France. Donc bonne route hein, si vous prenez le volant aujourd'hui. Les enfants à l'arrière, les valises dans le coffre. Ne faites surtout pas l'inverse d'ailleurs. Et la radio calée sur Chéri FM. On va vous accompagner avec la playlist 2000 ce matin. Rihanna, Janet Jackson et puis vos infos. C'est à 6h30 sur Chéri FM. À tout de suite.
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0: Je sais pas, vous êtes sur la bonne radio, c'est Chéri FM avec Rihanna et Janet Jackson juste après vos infos, 6h30. Les infos du réveil chéri de l'été avec Guillaume Pinga. Salut Guillaume.
1: Bonjour Stéphane, bonjour à tous.
0: Les nuages sont bien présents sur le sud-ouest ce matin.
1: On attend de belles éclaircies dans les Hauts-de-France et en Ile-de-France. Le soleil brillera partout ailleurs. Les températures minimales vont de 11 à 24 degrés. Cet après-midi, prévoyez 22 degrés à Cherbourg, 24 à Lille, 25 à Brest, 29 à Paris et Dijon, 31 à Lyon et jusqu'à 36 à Montpellier. Et puis la tendance pour ce week-end, le temps sera globalement ensoleillé. Dimanche, il fera entre 30 et 37 degrés sur les trois quarts du pays.
0: Et c'est reparti. À la une, plusieurs incendies sont en cours dans le sud de la France.
1: Un feu s'est déclaré à Sainte-Marie-la-Mer hier et s'est propagé à Canet-en-Roussillon. Il est désormais fixé. Près de 3000 personnes ont été évacuées de plusieurs campings et d'entreprises. Un incendie a aussi ravagé 130 hectares dans le Gard. Le ministre de l'Intérieur, Laurent Nunez, se rend aujourd'hui dans l'Aude où les flammes ont déjà parcouru 900 hectares depuis mercredi. De son côté, le Premier ministre Sébastien Lecornu a déclaré hier depuis Marseille que près de 7000 départs de feu avaient été recensés depuis le début de la saison. Les Pyrénées-Orientales, l'Aude, l'Hérault, le Gard, les Bouches-du-Rhône et le Vaucluse restent placés en danger très élevé d'incendie aujourd'hui. Concernant le nouvel épisode caniculaire, Sébastien Lecornu annonçait hier le maintien du plan Orsan au niveau 3 pour l'ensemble du week-end. Même si aucun département n'est en vigilance orange ou rouge canicule, l'objectif est de permettre aux hôpitaux de continuer à traiter les personnes touchées par l'épisode particulièrement violent de la semaine dernière. La cour de révision a annulé hier la condamnation de Dany Le Prince et a donné son feu vert pour la tenue d'un nouveau procès. L'homme qui clame son innocence avait été condamné en 1997 pour le quadruple meurtre de son frère, de sa belle-sœur et de ses deux nièces dans la Sarthe. Le premier week-end des vacances d'été s'annonce chargé sur les routes. C'est orange dans le sens des départs au niveau national, mais rouge en Ile-de-France, en Bourgogne et dans l'Est selon Maison Futée. Il vous est conseillé de quitter ou de traverser la région parisienne avant 10h ou après 23h et d'éviter la 10 entre Poitiers et Bordeaux de 11h à 19h. La Coupe du Monde de football, le Portugal a éliminé la Croatie dans la nuit et retrouvera l'Espagne en 8e de finale. L'équipe de France sera opposée au Paraguay demain à 23h.
0: Et enfin, direction le Vaucluse,
1: qui s'apprête à accueillir un des plus gros rendez-vous de l'été, le Festival d'Avignon. Coup d'envoi demain de 21 jours de spectacles vivants. Et souvent, on y découvre les artistes de demain, Yann Seller.
2: Oui, le Festival d'Avignon, le in et le off, réunit plus de 1800 spectacles pendant 3 semaines. Théâtre, danse, musique, cirque, humour au jeune public. Depuis sa création, le festival a vu défiler de nombreux artistes. Isabelle Huppert, Pierre Arditi ou encore Artus, Jérémy Ferrari, Elie Semoun, Claudia Tagbo, Baptiste Le Caplin et Blanche Gardin. La plus grande vitrine de théâtre du monde est devenue au fil des années l'un des tremplins incontournables pour de nombreux humoristes et comédiens grâce à sa visibilité auprès des programmateurs et du public.
1: Le Festival d'Avignon, c'est donc jusqu'au 25 juillet. Jusqu'à 400 000 personnes sont attendues dans les rues de la Cité des Papes.
0: Merci beaucoup Guillaume et à tout à l'heure.
1: Avec grand plaisir.
0: C'est le réveil chéri de l'été. Notre astrologue est actuellement aux Bahamas, mais elle m'envoie tout de même les horoscopes. Comment fait-elle? Sûrement elle est en télétravail. Il y a des pistonnés. L'horoscope, c'est juste après Rihanna sur Chéri FM.

0: C'est le réveil chéri de l'été, 6h37, on aura Janet Jackson après l'horoscope.
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0: Janet, on aime beaucoup. Bélier, vous saurez déjouer les pièges les plus diaboliques. Et aujourd'hui, Taureau, eh bien, vous aurez la reconnaissance que vous méritez enfin. Gémeaux, vous marquerez des points auprès d'un proche. Cancer, vous êtes au top, vous avez toutes les cartes en main pour réussir. Lion, une nouvelle très heureuse et guérira cette fin de semaine. Vierge, une belle opportunité financière va se présenter. Les balances, avant de penser aux autres, pensez à vous. Vous avez des choses à régler. Scorpion, vos affaires ont le vent en poupe, tant mieux. Sagittaire, laissez parler votre cœur et écoutez-le plus souvent. Capricorne, la vie de famille n'est pas toujours rose, c'est clair, et aujourd'hui il faudra imposer votre autorité. Verseau, croyez en vos forces et elles vous surprendront.
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0: Poisson, le signe chérie FM du jour. Ce début juillet est très favorable pour vous lancer de nouveaux défis. Pourquoi pas d'ailleurs dès ce week-end? Bah oui, allez-y, lancez-vous. Et sur Chérie FM, nous, on va vous accompagner en musique avec notamment Janet Jackson maintenant sur Chérie FM.

0: chérie FM, 6h42. J'espère que vous avez la forme là dès le réveil. Merci d'être là, en tout cas toujours plus nombreuses et nombreux. Quelle est la star de l'été? Bah, c'est bien sûr le barbecue. Hein. Il y a toujours dans une famille un expert en barbecue. On le laisse faire et résultat, bah, tout est cramé. Et bien justement, dans l'info du Transat chérie FM de 6h50, je vous donnerai le top 5 des astuces pour un barbecue réussi à 100%. Impossible de le rater. Bon, d'ici là, on aura bien sûr la playlist 2000 hein, qui nous accompagne toute la matinée, toute la journée, tout le temps d'ailleurs, tout l'été. Michael Gray, The Weeknd et Calogero et Passy sur Chérie FM.
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0: Vous venez d'arriver, bienvenue, c'est le réveil chéri de l'été, 6h50, Stéphane Cazat à vos côtés, c'est vendredi, hein, le week-end approche, le début des vacances aussi pour beaucoup, alors ce week-end, bah, ce sera sûrement la fête des merguez et des brochettes, je sens qu'on va ressortir le barbecue et justement...
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0: Et bien justement ce matin dans mon info du Transat sur Chéri FM, je vais vous donner les astuces de pro pour réussir à coup sûr votre barbecue ce week-end, car il y a plein d'erreurs qu'on fait tous, hein, évidemment, donc voilà le top 5 des choses à faire absolument. Pour sauver vos chipolatas et vos brochettes. Oui, alors en 5, sortez la viande du frigo une bonne demi-heure avant, c'est important. En 4, pas de grosse flamme hein, dans le barbecue, non. Le bon moment, c'est quand la braise est bien rouge et recouverte d'une petite pellicule grise de charbon. En 3, il faut créer deux zones de cuisson, une très chaude pour saisir et puis une plus douce pour continuer la cuisson sans tout brûler. En 2, utilisez une pince et pas une fourchette pour retourner la viande, ça c'est important, sinon vous risquez de la piquer et ça faut pas. Et puis enfin, en numéro 1 des astuces qui sauveront votre barbecue ce week-end, recouvrez la viande une dizaine de minutes en fin de cuisson pour répartir le jus. La viande sera du coup beaucoup plus tendre. Voilà, avec tout ça, bon barbecue. Hein, et n'oubliez pas la règle d'une bonne merguez partie. Tant qu'il y a de la braise, c'est pas fini. Hein. Merci les musclés.

0: On est bien, c'est Chéri FM. Et si vous partez, je sais qu'il y a beaucoup de monde qui vont prendre la voiture aujourd'hui pour direction les vacances. Si vous partez, n'hésitez pas à emmener Chéri FM avec vous grâce à l'appli Chéri FM disponible sur le smartphone. Et juste après 9h, justement, on va fêter les vacances aussi avec Angélique, puisqu'elle a prévu une battle Chéri FM. Bah, tout simplement, spéciale vacances avec d'un côté Madhouse et ce titre Holiday. Une reprise dance de Madonna. Et puis l'autre, faut bien l'avouer, c'est notre chouchou. Chéri FM, Justin Timberlake. Avec Summer Love, pour un été plein d'amour. Pour voter pour votre titre préféré, vous connaissez le truc par cœur, là aussi, hein, il faut l'appli Chéri FM. Ou bien rendez-vous sur chérifm.fr. Dans un instant. Je vous ai préparé les Spice Girls, Gwen Stefani, la playlist 2000 de l'été, c'est ici.
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0: Vous écoutez Chérie FM, il est 7h pile, mais alors vraiment la seconde près, incroyable. Gwen Stefani et les Spice Girls, juste après vos infos, merci d'être là.
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0: Et c'est Guillaume Baga qu'on va retrouver ce matin. Bonjour Guillaume.
2: Bonjour Stéphane, bonjour à tous.
0: De belles éclaircies dans les Hauts-de-France.
2: Même chose en Ile-de-France, le temps est nuageux dans le sud-ouest. Le soleil s'impose partout ailleurs en cette fin de semaine. Le thermomètre indique 13 degrés à Rouen, 14 à Aurillac, 16 à Paris et Troyes, 19 à Bordeaux et 23 à Perpignan. L'après-midi, il fera de 24 à 36 degrés. Et puis un grand et beau soleil va briller tout le week-end. Prévoyez de 30 à 37 degrés dimanche, la soleil trois quarts du pays.
0: Le sud de la France en proie donc à de violents incendies depuis hier.
2: 1200 hectares ont déjà été parcourus depuis deux jours, notamment dans l'Aude et les Pyrénées-Orientales. On le retrouve notre journaliste sur place, Pascaline Fiske.
3: Ce matin, les pompiers annoncent que le feu de végétation qui a parcouru 30 hectares est désormais fixé. Celui de la zone technique du port de Canet est à ce stade circonscrit. Le bilan est lourd. Matériellement, 281 bungalows détruits par les flammes, deux bâtiments également de l'entreprise de construction nautique Katana. Mais de belles victoires pour les 215 sapeurs-pompiers engagés. Ils ont réussi à évacuer plus de 3000 personnes hier en partie par la mer. Le bilan humain fait état de 6 blessés légers, dont un enfant. Une cellule psychologique a été ouverte.
2: Et ce matin, 6 départements des Pyrénées-Orientales aux Bouches-du-Rhône sont toujours en vigilance rouge en raison d'un risque incendie maximal. Le ministre de l'Intérieur, Laurent Nunez, est attendu aujourd'hui dans l'Aude où un incendie a déjà parcouru 900 hectares depuis mercredi. Et hier, Sébastien Lecornu a indiqué depuis Marseille, lors d'une nouvelle cellule interministérielle de crise, que 7000 départs de feu ont été comptabilisés en France depuis le début de la saison. J'ajoute qu'on est à 8700 hectares brûlés. Le Sénat a adopté cette nuit le projet de loi d'urgence agricole dans une version nettement modifiée par la droite pour lever les contraintes au métier d'agriculteur. La ministre de l'Agriculture, Annie Genevard, salue l'adoption d'un texte fait avec et pour les agriculteurs. Des négociations doivent avoir lieu le 16 juillet prochain entre députés et sénateurs lors d'une commission mixte paritaire. Un suspect a été identifié dans le cadre de l'enquête sur la tentative d'assassinat à l'engin explosif contre un homme d'affaires d'origine ukrainienne lundi soir à Monaco. Il s'agira en fait d'une femme d'origine ukrainienne. Un mandat d'arrêt a été émis. On l'a appris hier, 3 nouvelles plaintes ont été déposées contre Patrick Bruel, déjà mis en examen pour viol et agression sexuelle. Le chanteur a été placé sous contrôle judiciaire le 10 juin dernier. Interdire la vente de cigarettes aux personnes nées après 2009 en France, c'est la demande de l'assurance maladie hier. Le Royaume-Uni a récemment voté cette mesure. Qui dit premier week-end des vacances d'été, dit du monde sur les routes. Bison Futa a classé la journée en orange dans le sens des départs au niveau national et en rouge en Ile-de-France, en Bourgogne et dans l'Est. Dans le sens des retours, c'est orange dans le nord.

0: le Grand Ouest, mais vert partout ailleurs. La Coupe du Monde de football, le Portugal, qui compte parmi les favoris du mondial, s'est qualifié cette nuit pour les huitièmes de finale.
1: Bravo.
0: Après sa victoire 2-1 contre la Croatie, Stéphane.
1: Bravo. Et enfin, on découvre le nouveau morceau de Céline Dion.
0: Exactement, c'est un extrait de Bonjour, pardon, merci. Cette chanson sur la résilience a été écrite par Icar. Céline Dion se produira à la Plénitude Arena, le nouveau nom de Paris La Défense Arena, à l'automne, puis au printemps 2027.
1: Eh bien, merci Guillaume, bonjour, merci cordialement, au revoir.
0: Au revoir, à tout à l'heure.
1: Il est 7h03, c'est Chérie FM. Allez, bienvenue à vous, vous écoutez le Réveil Chéri de l'été. On regardera de très très près qui fête son anniversaire aujourd'hui du côté des célébrités. Mais avant, place à la musique. Vous nous connaissez, on est comme ça sur Chéri FM. Et voilà Gwen Stefani maintenant.

0: Et attention, playlist de rêve ce matin avec l'arrivée de 50 Cent et des L5.
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0: Oui, bonjour. Et avant de retrouver la musique, bah tiens, justement, sur quel titre on faisait la fête dans les années 2000? Un 3 juillet, puisqu'aujourd'hui nous sommes le 3 juillet 2026. Eh bien, le 3 juillet, c'est un jeune Belge qui ambiançait notre été.
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0: Et vous l'avez reconnu, c'est Stromae avec Alors on danse.
3: Alors on danse.
0: Le titre était sorti plusieurs mois auparavant. Il a conquis l'Europe, la France lors de l'été 2010. Et après le numéro 1 du jour, eh bien les anniversaires du jour. Aujourd'hui, souffler toutes ses bougies d'un coup, c'est pas mission impossible pour lui. Bon anniversaire à Tom Cruise. Dans ses films, on le voit toujours faire des cascades. Il s'accroche toujours aux ailes des avions. Tout est bon pour pas payer son billet EasyJet. Le faites pas, hein, c'est interdit. Enfin, bon anniversaire à un chanteur de la playlist

ce sera en août. Et en ce mois de juillet, vous le verrez dans quelques festivals. Allez, belle journée, très bon vendredi, profitez bien de ce jour-là et du week-end aussi. Nous, on continue avec les L5 et 50 Cent dans le Réveil Chéri de l'été.

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0: Oui, on va retrouver pour ça Guillaume Pingas. Salut Guillaume.
2: Bonjour Stéphane, bonjour à tous.
0: Il y a beaucoup de départs en vacances, hein, dès ce week-end. Justement, par exemple Guillaume, je prends ma voiture.
2: D'accord.
0: Je me rends dans la Somme.
2: Oui.
0: Qu'est-ce qui m'attend?
2: Eh bien, on aura de belles éclaircies aujourd'hui à Fort-Mahon-Plage. À cette heure-ci, comptez 13 degrés. Et il fera 20 degrés, ressenti 27 dans l'après-midi. Le est à 19 degrés, lundi suivi de 8.
0: Je reprends ma voiture.
2: Oui.
0: Et là, je vais dans le Morbihan.
2: Ah, tu voyages beaucoup. Du soleil est 22 degrés, ressenti 28 au meilleur du jour à Carnac. L'eau est assez fraîche, comptez 17 degrés, lundi suivi de 8.
0: C'est une voiture électrique, je suis obligé de recharger tout le temps. Mais enfin, je reprends ma voiture et là, je vais en Vendée.
2: On pose notre serviette sur la plage de la Grande Conche, au sud de l'île Dieu, puisqu'il y a des éclaircies. Il fera 24 degrés cet après-midi, ressenti 32. L'eau est à 17 et ici lundi UV de 8, donc on se protège.
0: Et je reprends ma voiture et je rentre à Chéri FM.
2: Très bien, voilà, on est bien là.
0: Voilà pour vous passer évidemment la playlist 2000. Martin Solveig et Bruno Mars. Merci Guillaume, à tout à l'heure.
2: À tout à l'heure, avec plaisir.
0: Chéri FM, il est 7h18.

7h25, c'est Chéri FM, la musique qui prend des pieds à la tête, là, qui donne envie de bouger, de chanter. Voilà, c'est tout l'été pour vous. Dans quelques secondes, l'arrivée des Pussycat Dolls et de Will.i.am. Christophe Maé également, juste après les infos. 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

0: Vous venez tout juste d'arriver, alors bienvenue, c'est Chérie FM avec les Pussycat Dolls, c'est Will.i.am. Très bon choix ça, juste après les infos. Avec Guillaume Pinga, bonjour Guillaume.
1: Bonjour Stéphane, bonjour à tous.
0: Vous vous réveillez sous la grisaille dans le sud-ouest.
1: Il y a de belles éclaircies ce matin en Ile-de-France, même chose dans les Hauts-de-France. Le temps est bien ensoleillé partout ailleurs. À cette heure-ci, il fait 11 à 24 degrés. Dans l'après-midi, vous aurez 20 degrés à Lannion, 25 à Charleville-Mézières, 29 à Paris, 30 à Nantes, 32 à Toulon et 35 à Aix-en-Provence. Et puis il va faire beau et chaud ce week-end. Dimanche, on attend des températures comprises entre 30 et 37 degrés sur les trois quarts du pays.
0: Et à la une, ces incendies dans le sud de la France.
1: 3000 personnes ont été évacuées à Canet-en-Roussillon et à Sainte-Marie-la-Mer hier dans les Pyrénées-Orientales. Les feux sont désormais fixés et circonscrits. 6 personnes ont été légèrement blessées, dont un enfant. 3 incendies sont aussi en cours dans le Gard. Le ministre de l'Intérieur, Laurent Nunez, est attendu dans l'Aude aujourd'hui où un feu a déjà parcouru 900 hectares. De son côté, Sébastien Lecornu était à Marseille hier. Le Premier ministre a indiqué que près de 7000 départs de feu ont été recensés depuis le début de la saison. Nos avions Rafale vont survoler Paris ce soir entre 20h45 et 21h pour commémorer les 250 ans de la déclaration d'indépendance des États-Unis. Il s'agit d'un survol symbolique de l'ambassade américaine. La capitale ukrainienne Kiev a subi la pire frappe de drones et missiles russes depuis le début de la guerre, qui a fait au moins 30 morts et 91 blessés dans la nuit de mercredi à jeudi. Le président Volodymyr Zelensky a annoncé hier que l'Ukraine riposterait assurément en frappe. De son côté, Moscou compte poursuivre ses attaques. Cette fin de semaine marque les premiers grands départs des vacances d'été. Ils ont fait annonce que c'est orange dans le sens des départs au niveau national, mais rouge en Ile-de-France, en Bourgogne et dans l'Est. Si vous le pouvez, quittez ou traversez la région parisienne avant 10h ou après 23h et évitez la 7 entre Lyon et Orange de midi à 20h. Et justement, téléphoner en conduisant multiplie par 3 le nombre d'accidents. C'est ce que révèle une étude scientifique menée par l'association Assurance Prévention. On apprend aussi que le nombre de freinages brutaux augmente de 24% quand on est au téléphone. Pour Eric Lemaire, président d'AXA Prévention, il faut encore sensibiliser le grand public. Écoutez.
2: La communication, vous le savez bien, c'est la répétition. Donc on continuera à dire en permanence, vous ne pouvez pas faire des tâches différentes lorsque vous conduisez. Le cerveau sait que vous faites une tâche principale, mais ensuite vous n'encodez pas bien les informations qui arrivent. Vous perdez environ 50% des informations de la route, c'est-à-dire des gens qui traversent, des panneaux de signalisation, la vitesse bien évidemment. Et à ce moment-là, vous devenez un danger public pour vous, pour ceux qui vous accompagnent dans la voiture et pour les autres en face.
1: Et notez que des animations sont prévues dans de nombreuses aires de repos dès ce week-end pour nous sensibiliser justement.
0: Et puis enfin Guillaume, on peut le dire, c'est un beau succès.
1: Oui, la fête du cinéma qui s'est tenue de dimanche à mercredi a attiré plus de 3,7 millions de spectateurs dans les salles. Annonce de la Fédération Nationale des Cinémas Français hier, il s'agit du deuxième meilleur résultat depuis 10 ans. Pour rappel, toutes les séances étaient à 5€.
0: Eh bien merci Guillaume, et tiens pour info, la semaine prochaine on vous invitera pour aller voir le film Chérie FM Vaiana.
1: Ah super ça.

0: C'est le réveil chéri de l'été, bon vendredi.
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0: Et l'horoscope du jour, Bélier, vous saurez déjouer les pièges les plus diaboliques aujourd'hui.
2: Taureau,
0: vous aurez la reconnaissance que vous méritez.
2: Gémeaux,
0: vous marquerez des points auprès d'un proche.
2: Cancer,
0: alors vous les cancers, vous êtes au top. Vous avez toutes les cartes en main pour réussir.
2: Lion, une nouvelle très heureuse éguera cette fin de semaine.
0: Vierge, une belle opportunité financière va se présenter.
2: Balance,
0: avant de penser aux autres, pensez à vous.
2: Vous avez des choses à régler.
0: Scorpion, vos affaires ont le vent en poupe.
2: Sagittaire, laissez parler votre cœur.
0: Et écoutez le plus souvent, c'est le conseil.
2: Capricorne,
0: la vie de famille n'est pas toujours rose.
2: Aujourd'hui, il faudra imposer votre autorité.
0: Verseau, croyez en vos forces, elles vous surprendront.
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0: Ah oui, on va terminer avec les poissons. Le signe Chéri FM du jour. Ce début juillet, les poissons, est très favorable pour vous lancer de nouveaux défis. Et pourquoi pas d'ailleurs dès ce week-end. Donc allez-y, lancez-vous. Et après avoir fait le tour des astres, là ce matin, on part dans la lune. C'est le titre de Christophe Maé qu'on va écouter maintenant. Bienvenue, c'est Chéri FM, le réveil chéri de l'été. Et il est 7h38.

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1: Chérie FM, il est 7h42, bienvenue le collector de l'été. Vous le savez, c'est à 7h50 hein, chaque matin. Donc ça approche et aujourd'hui notre journaliste va mettre un coup de projecteur sur un immense tube de l'été. Pensez à une Corée où il fallait agiter là très vite les mains à l'horizontale. Hop, en haut, en bas, ça vous dit sûrement quelque chose. Je vous dis pas ce que c'est une surprise, donc ce sera à découvrir tout à l'heure. Et puis bien sûr après 9h, Angélique qui fêtera à sa manière les vacances. Écoutez,
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0: Oui, c'est l'heure. Tous les matins, on revit les plus grands tubes de nos étés. C'est le collector avec ce matin Nicolas Bourboin qui a pioché dans notre été 2002. Bonjour Nicolas.
2: Bonjour à tous. Et aujourd'hui, si je vous dis The Ketchup Song, vous me répondez forcément à Serere. Vous avez reconnu le carton de l'été 2002, véritable histoire de famille, puisqu'on le doit à trois sœurs espagnoles réunies au sein du groupe Las Ketchup. Mais savez-vous comment est né ce tube ? Eh bien, un soir, Lola, Pilar et Lucia font la fête et entendent la chanson d'un groupe américain qu'elles aiment bien. Elles se mettent à en fredonner les paroles, en yaourt, et c'est de là que vient ce refrain absolument entêtant, mais qui n'a ni queue ni tête. Quant au reste de la chanson, eh bien, elle raconte quand même une petite histoire. Celle de Diego qui rentre en boîte de nuit et qui entend sa chanson préférée. Tiens, tiens. Une histoire basique, des paroles entêtantes, des sonorités estivales et une choré minimaliste. C'est tout vu. Le single se vend à plus de 7 millions d'exemplaires dans le monde. Il restera numéro 1 en France pendant 11 semaines. Riche de son succès, le groupe accueille Rocio, la quatrième sœur, et participe à l'Eurovision en 2006. Mais c'est un naufrage. Las Ketchup restera donc le groupe d'un tube familial que les sœurs chantent encore sur les festivals. Allez, je vous laisse tester votre choré. À très vite.
0: Ouais, merci Nicolas pour la choré. Ça allait trop vite pour moi. Hein. Fallait bouger les bras dans tous les sens. Ça, c'est pas une chose à faire en pleine canicule si on tient à la vie. Las Ketchup, c'est maintenant pour vous sur Chérie FM 7h50.

0: C'est Chéri FM, avouez que ça fait plaisir hein, et du bien au moral d'entendre ce genre de titre là, gai, frais, enjoué, dansant. Si vous aimez, alors rendez-vous ce soir à 19h, 20h sur Chéri FM. Voilà, pile pour l'heure de l'apéro pause fraîcheur avec Chéri Summer Party, votre nouveau rendez-vous estival avec une playlist festive, voilà, préparée avec amour, 19h, 20h, Chéri Summer Party. Nous, ce matin, on aura Lynn Rimes, on adore aussi Tayo Cruz pour la playlist de Miel et vos infos, c'est à 8h pile, à tout de suite.
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0: Il est 8h, allez on s'informe et puis juste après, retour de votre playlist idéale, la playlist 2000 avec Lynn Rimes et Tayo Cruz sur Chérie FM.
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0: Avec Guillaume Paga, salut Guillaume.
2: Bonjour Stéphane, bonjour à tous.
0: Le soleil va briller sur une grande partie du territoire aujourd'hui.
2: Il y a quelques éclaircies sur la région parisienne et les Hauts-de-France. Des nuages sont présents dans le sud-ouest. Les températures ce matin comptaient 12 degrés à Lille, 15 à Angers, 16 à Metz et Paris, 19 à Toulouse et 24 à Nice. Cet après-midi, les maximales seront comprises entre 24 et 36 degrés. Le temps sera estival ce week-end, il fera de 30 à 37 degrés dimanche, sur les trois quarts du pays.
0: Et on fait le point sur les incendies en cours dans le sud de la France.
2: 1200 hectares ont déjà été parcourus depuis deux jours, notamment dans l'Aude et les Pyrénées-Orientales. Notre journaliste sur place, Pascaline Fisk, nous en dit plus. Écoutez.
3: Ce matin, les pompiers annoncent que le feu de végétation qui a parcouru 30 hectares est désormais fixé. Celui de la zone technique du port de Canet est à ce stade circonscrit. Le bilan est lourd. Matériellement, 281 bungalows détruits par les flammes, deux bâtiments également de l'entreprise de construction nautique Katana. Mais de belles victoires hein, pour les 215 sapeurs-pompiers engagés. Ils ont réussi à évacuer plus de 3000 personnes hier, en partie par la mer. Le bilan humain fait état de 6 blessés légers, dont un enfant. Une cellule psychologique a été ouverte.
2: Et ce matin, si les départements du pourtour méditerranéen sont toujours en vigilance rouge. Dans les Bouches-du-Rhône, les pompiers surveillent les points chauds à Rognac et Lens-en-Provence. Et hier, Sébastien Lecornu a indiqué depuis Marseille, lors d'une nouvelle cellule interministérielle de crise, que 7000 départs de feu ont été comptabilisés en France depuis le début de la saison. Le ministre de l'Intérieur, Laurent Nunez, est attendu dans l'Aude aujourd'hui, où un incendie a déjà parcouru 900 hectares depuis mercredi. Un autre feu s'est aussi déclaré à Narbonne, mais il a été fixé après avoir parcouru un peu plus de 7 hectares. Au moins 2025 décès supplémentaires ont été recensés pendant la canicule du mois de juin, annonce ce matin de la ministre de la Santé. Ces chiffres qui proviennent de Santé publique France sont encore à consolider. Le bilan définitif sera publié après l'été. C'est le premier week-end des vacances d'été. Vous serez nombreux sur les routes du pays dès aujourd'hui. Selon Bison Futé, c'est orange dans le sens des départs au niveau national et rouge en Ile-de-France, en Bourgogne et dans l'Est. Dans le sens des retours, c'est orange dans le Nord et le Grand Ouest, mais vert partout ailleurs. Trois nouvelles plaintes ont été déposées contre le chanteur et comédien Patrick Bruel, déjà mis en examen pour viol et agression sexuelle, annonce hier des avocats des plaignantes. Deux d'entre elles dénoncent un viol et la troisième une agression sexuelle alors qu'elle était mineure. Pour rappel, Patrick Bruel a été placé sous contrôle judiciaire le 10 juin dernier et il conteste l'ensemble des faits qui lui sont reprochés. L'assurance maladie a réclamé hier l'interdiction de la vente de cigarettes aux personnes nées après 2009 en France. L'organisme veut faire émerger une génération sans tabac. La Coupe du Monde de football, le Portugal a éliminé la Croatie dans la nuit et retrouvera l'Espagne en 8e de finale. La Suisse s'est aussi qualifiée ce matin en s'imposant 2-0 face à l'Algérie.
0: Et puis enfin, Madonna est de retour.
2: Oui, Confession 2, son nouvel album studio est sorti dans la nuit. C'est la suite directe de Confession on a Dance Floor, paru en 2005. L'album compte 16 titres, dont un duo avec Stromae. Madonna se produira à la mi-temps de la finale de la Coupe du Monde de football. Ce sera le 19 juillet prochain, Stéphane.
0: Mais alors ça, on va regarder avec intérêt, évidemment.
2: Ah, ça, oui.
0: En plus, normalement, on devrait jouer pour la finale. Enfin, je dis ça, je dis rien.
2: Croisons les doigts.
0: Mais, non, j'en suis sûr et certain. Merci beaucoup, Guillaume, et à tout à l'heure.
2: À tout à l'heure.

0: 8h09 sur Chéri FM, on attend Taïo Cruz.
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0: Bonjour, content de vous retrouver en ce vendredi 3 juillet 2026. Et tiens, justement, sur quel titre on faisait la fête dans les années 2000 ce jour-là? Eh bien, le 3 juillet 2010, c'est un jeune belge qui ambiançait tout notre été.
3: Alors on danse.
0: Vous l'avez reconnu, hein, forcément. Stromae, alors on danse. Le titre était sorti plusieurs mois auparavant et a conquis l'Europe et la France lors de l'été 2010. On adore. Hein. Et après le numéro 1 du jour, les anniversaires du jour. Et bon anniversaire à Kenji Girac. On le verra ce mois de juillet dans plusieurs festivals, notamment sur les scènes des théâtres antiques d'Orange ainsi que le théâtre antique de Vienne. Il a pris ses vacances en août, voilà Kenji, tranquille. Enfin, bon anniversaire au plus cascadeur des acteurs. C'est vrai qu'il saute d'une falaise à moto, il escalade les buildings, il s'accroche aux ailes des avions. Bon anniversaire à Tom Cruise, qui a vraiment de drôles d'activités loisirs pendant les vacances. On ne peut pas se contenter d'aller à la piscine municipale.

0: Chéri FM, 8h18, il y a du monde hein, sur la route aujourd'hui, c'est orange un peu partout en France et rouge en Île-de-France.
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0: Alors justement, qu'est-ce qui vous attend si vous vous rendez à la plage aujourd'hui? Bonjour Guillaume.
2: Bonjour Stéphane, bonjour à tous.
0: On commence par les plages dans le Var.
2: Le soleil brille au Lavandou aujourd'hui, cet après-midi il fera 31 degrés, ressenti 39. On n'oublie pas de mettre de la crème solaire, l'indice UV est de 9 et l'eau est à 24 degrés.
0: Ah oui, c'est énorme, et qu'est-ce que ça donne dans les Pyrénées-Orientales?
2: Eh bien le temps est bien ensoleillé sur la plage des Pins d'Argelès-sur-Mer. On atteindra les 33 degrés dans l'après-midi, l'indice UV est de 10. Notez que l'eau est à 22 degrés.
0: Et puis en Charente-Maritime, Guillaume.
2: Il y a quelques éclaircies à La Rochelle. Les températures, 19 degrés ce matin, 25 cet après-midi, ressenti 32 et 22 dans l'eau. Attention, l'indice UV est de 9.
0: Et avec tout ça, bonnes vacances à l'écoute de Chéri FM. Pensez bien à vous hydrater.
2: Oh!
0: Ça fait du bien.
2: Ah ça c'est sûr, on est bien là.
0: C'est pas une bière, hein, c'est juste un soda. Sans sucre en plus.
2: Évidemment.
0: Jack et Carla maintenant sur Chéri FM.

0: Chérie FM, 8h25. Allez, très très bon vendredi. C'est le début officiel des vacances hein, pour beaucoup. Je sens que va y avoir beaucoup de barbecue d'ailleurs ce week-end. Oui, c'est sûr. D'ailleurs, j'en ai parlé ce matin. Voilà le top 3 des choses à faire absolument pour sauver vos chipolatas et vos brochettes, hein, pour avoir un barbecue parfait. En 3, faut sortir la viande du frigo une bonne demi-heure avant. En 2, faut créer deux zones de cuisson, une très chaude pour saisir et puis une plus douce pour continuer la cuisson sans tout brûler. Et puis enfin, numéro 1 des astuces qui sauveront votre barbecue ce week-end. Faut recouvrir la viande une dizaine de minutes en fin de cuisson. Comme ça, voilà, ça répartit bien le jus et la viande sera plus tendre avec tout ça. Bon barbecue! N'oubliez pas, hein, comme disent les musclés, tant qu'il y a de la braise, c'est pas fini. Allez, dans un instant, Justin Timberlake, il y aura aussi Medja pour la playlist 2000 de Chérie FM.
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0: Chérie FM, 8h30. Merci d'être là de bon matin, ça fait plaisir. Justin Timberlake, juste après vos infos. Info présentée par Guillaume Pingas. Salut Guillaume.
1: Bonjour Stéphane, bonjour à tous.
0: Les nuages sont bien présents sur le sud-ouest ce matin.
1: Il y a de belles éclaircies dans les Hauts-de-France et en région parisienne. Le soleil brille partout ailleurs. Les températures minimales vont de 11 à 24 degrés. Cet après-midi, prévoyez 25 degrés à Brest, 28 à Saint-Etienne, 29 à Paris et Bordeaux, 32 à Montélimar, 34 à Marseille et jusqu'à 36 à Montpellier. Et puis la tendance pour ce week-end, le temps sera globalement ensoleillé. Dimanche, il fera entre 30 et 37 degrés sur les trois quarts du pays.
0: À la une, le sud en proie à des feux prématurés.
1: Des milliers de pompiers sont toujours mobilisés. Le feu qui s'est déclaré à Sainte-Marie-la-Mer et s'est propagé à Canet-en-Roussillon est désormais fixé. Il a parcouru 30 hectares, 1700 vacanciers ont été évacués et près de 300 bungalows ont été détruits par les flammes. Dans l'Aude-et-Hérault, l'incendie est toujours actif mais n'avance plus. Il a parcouru 950 hectares. Le ministre de l'Intérieur, Laurent Nunez, se rend aujourd'hui dans l'Aude. De son côté, le Premier ministre, Sébastien Lecornu, a indiqué hier depuis Marseille, lors d'une nouvelle cellule interministérielle de crise, que 7000 départs de feu assez violents ont été comptabilisés en France depuis le début de la saison. Notez que Météo France maintient 6 départements du pourtour méditerranéen en danger très élevé d'incendie aujourd'hui. Et concernant le nouvel épisode caniculaire, Sébastien Lecornu a annoncé hier le maintien du plan hors 100 niveau 3 pour l'ensemble du week-end, même si aucun département n'est en vigilance orange ou rouge canicule. L'objectif est de permettre aux hôpitaux de continuer à traiter les personnes touchées par l'épisode particulièrement violent de la semaine dernière. 2025 décès en plus ont été recensés sur la période du 22 au 28 juin dernier, justement, selon Santé publique France. Ce bilan est encore provisoire. Selon la ministre de la Santé, les décès à domicile ont fortement augmenté. La cour de révision a annulé hier la condamnation de Dany Le Prince et a donné son feu vert pour la tenue d'un nouveau procès. L'homme qui clame son innocence avait été condamné en 1997 pour un quadruple meurtre dans la Sarthe. Le premier week-end des vacances d'été s'annonce très chargé sur les routes. C'est orange dans le sens des départs au niveau national, mais rouge en Ile-de-France, en Bourgogne et dans l'Est, selon Maison Futée. Il vous est conseillé de quitter ou de traverser la région parisienne avant 10h ou après 23h. Et surtout d'éviter la 10 entre Poitiers et Bordeaux de 11h à 19h.
0: Et vous irez peut-être en Avignon, puisque ce sera un des temps forts de ce mois de juillet, peut-être même de vos vacances.
1: Oui, coup d'envoi du Festival d'Avignon demain, un rendez-vous culturel qui fête sa 80e édition cette année. Écoutez Yann Seller.
2: Pendant 3 semaines, la Cité des Papes va vivre au rythme du spectacle vivant. Le Festival In réunit 47 créations et près de 300 représentations venues de 12 pays. Mais le Festival d'Avignon, c'est aussi le off, théâtre, danse, musique, cirque, humour ou jeune public. Plus de 1780 spectacles seront proposés dans plus de 140 lieux répartis dans toute la ville. 1432 compagnies, soit près de 7000 artistes. En 60 ans, le off est devenu le plus grand marché du spectacle vivant au monde et cette édition anniversaire mettra à l'honneur cette année la Méditerranée.
1: Et le Festival d'Avignon, c'est près de 400 000 spectateurs et près de 400 rendez-vous chaque année, Stéphane.
0: Merci Guillaume. C'est le réveil chéri de l'été, vous le savez, sur Chéri FM, on aime Justin Timberlake, icône des années 2000. Il sera d'ailleurs à l'honneur de la Battle Chéri FM d'Angélique après 9h. Et puis le voilà avec Cry Me a River maintenant.

0: Vous écoutez Chérie FM, nous sommes aujourd'hui le vendredi 3 juillet.
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0: J'espère que les nouvelles de l'horoscope sont bonnes.
2: Bélier, vous saurez déjouer les pièges les plus diaboliques aujourd'hui.
3: Les taureaux, vous aurez la reconnaissance que vous méritez.
4: Gémeaux, vous marquerez des points auprès d'un proche.
5: Cancer, vous êtes au top, sachez-le, vous avez toutes les cartes en main pour réussir.
6: Lion, une nouvelle très heureuse égayera cette fin de semaine.
7: Vierge, une belle opportunité financière va se présenter.
8: Balance, avant de penser aux autres, pensez à vous, hein. Vous avez des choses à régler.
9: Scorpion, vos affaires ont le vent en poupe.
10: Sagittaire, laissez parler votre cœur et écoutez-le plus souvent.
11: Les Capricornes, la vie de famille n'est pas toujours rose.
12: Aujourd'hui, il faudra imposer votre autorité.
13: Verseau, croyez en vos forces, elles vous surprendront.
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0: Oui, Poisson, vous êtes le signe Chérie FM du jour. Ce début juillet est très favorable pour vous lancer de nouveaux défis. Et pourquoi pas, d'ailleurs, dès ce week-end, allez-y, lancez-vous. Chérie FM.fr pour retrouver l'horoscope en intégralité, 8h37.

0: Chérie FM, 8h40.
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0: Oui, très content de vous accueillir en ce vendredi matin. Et il y a un nouveau rendez-vous de l'été dans le réveil chéri. Les tendances 2000, ce sera tout à l'heure, là, à 8h50. Depuis lundi, on a parlé des pubs, des films, du foot. Hier, c'était les dessins animés. Et aujourd'hui, il sera question de nos émissions télé-cultes des années 2000. Voilà, rendez-vous tout à l'heure avec aussi

0: artistes que moi j'ai écouté jeune et que j'écoute encore et qui m'inspire énormément. The fantastic Bruno Mars. J'adore Chérie FM pour ça.
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0: Ouais, c'est qui, là?
1: Mel, c'est Vie, ouvre-moi.
0: Ça va, Vie? T'as l'air bizarre, qu'est-ce qu'il y a?
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1: Ouais. Ah ouais, je crois aussi, ouais. 8h49.
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1: Eh oui, nouveau rendez-vous de votre été, les tendances 2000. Hein, c'est tout ce qu'il ne faut pas oublier de cette décennie qu'on adore sur Chérie FM. Et justement, c'est l'heure de retrouver Guillaume Pinga. Il est question de quoi aujourd'hui? Bonjour Guillaume.
3: Bonjour à tous. Et aujourd'hui, focus sur les émissions télé qui ont marqué les années 2000. Le 3 juillet 2000, les téléspectateurs découvrent Qui veut gagner des millions et la fameuse question de Jean-Pierre Foucault.
4: C'est votre dernier mot?
5: C'est mon dernier mot.
3: En 2001, lancement de Love Story, de Koh-Lanta, de Star à domicile, de Popstar et de la Star Academy.
6: Jennifer a remporté la première Star Academy.
3: Attention à la marche et le maillon faible débute la même année.
7: Éléonore, pourquoi Nicolas?
8: Parce qu'il n'est pas assez dynamique et je pense qu'il devrait boire un petit peu plus de jus d'orange le matin. Moi j'adore ça le jus d'orange donc.
7: C'est bien Éléonore, on est content.
3: En 2002, on regarde L'île de la Tentation et il n'y a que la vérité qui compte.
9: Vous pouvez accepter ou refuser ce soir d'ouvrir ce rideau, Thierry. Qu'est-ce que vous décidez?
10: J'accepte.
9: Vous l'ouvrez?
10: Oui.
9: Alors on ouvre le rideau.
3: Et puis en 2004, coup d'envoi de La Ferme Célébrité, d'Apprendre à laisser et du Grand Journal. On ne manquait clairement pas de programme à regarder. Allez, à demain.
1: Oui, c'est clair, à demain. Merci Guillaume. Et entre deux zappings télé, bah, il est arrivé aussi qu'on écoute de la musique hein, avec un bon vieux CD calé dans la platine. Bah, c'est ce qu'on va faire ce matin avant de retrouver Angélique. Voilà Pink sur Chérie.

0: C'est Chérie FM, premier week-end des vacances d'été. C'est orange hein, sur tout le pays, rouge en Île-de-France. Alors bonne route si vous devez prendre le volant aujourd'hui. Les enfants à l'arrière, les valises dans le coffre. Attention à pas faire l'inverse, ça peut être gênant. Et puis maintenant c'est Angélique qui vous accompagne dès maintenant. Bonjour
1: Angélique.
0: Moi je
1: vais pas dans le coffre non plus hein.
0: Non, moi non plus. Bonjour Angélique.
1: Salut Stéphane. Et moi tu sais quoi, la Battle Chérie FM, c'est justement une spéciale vacances.
0: Ah,
1: c'est pour vous les juilletistes, vous
0: super.
1: Êtes dans les valises. On a d'un côté Madhouse, Holiday, avec cette reprise du titre de Madonna.
0: Ça donne envie de bouger la tête, ça, c'est super.
1: Ah, oh, d'être en vacances, ouais.
0: Ah,
1: et
0: aussi,
1: en face,
0: ouais.
1: Évidemment, les amours d'été, Summer Love, avec Justin Timberlake.
0: Bon, j'ai bien compris que les vacances, en tout cas, c'était pas pour toi.
1: Pourquoi?
0: Ah, parce que tu restes
1: moi,
0: là ce matin.
1: Ah non, oui, mais j'ai quand même la tête en vacances.
0: Et évidemment,
1: avec
0: comme nous tous.
1: Avec cette Battle Chérie FM, tu sais où on vote?
0: Sur l'appli. Ou sur chérifm.fr.
1: Ah, j'adore. Évidemment, c'est bien ça le résultat, c'est à 10h30. On a une playlist 2000 aussi pour vous emmener en vacances peut-être avec Britney Spears et Nelly Furtado sur Chérie FM. Ça marche aussi au bureau.
0: Et le Réveil Chérie reviendra demain avec Gilles Marino.
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0: Il est 9h, très bonne matinée, bon vendredi avec Chéri FM et la playlist 2000. La journée commence bien, il y aura Calogero et Britney Spears après les infos sur Chéri FM.
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0: Les infos présentées par Guillaume Pinga. Bonjour Guillaume.
2: Bonjour Angélique, bonjour à tous.
0: Et de belles éclaircies ce matin dans les Hauts-de-France.
2: Même chose en région parisienne, le temps est nuageux dans le sud-ouest. Le soleil s'impose partout ailleurs en cette fin de semaine. Le thermomètre indique 13 degrés à Reims, 15 à Tours et Nantes, 17 à Paris, 18 à Limoges, 22 à Lyon, 24 à Perpignan et 25 à Marseille. Dans l'après-midi, il fera de 24 à 36 degrés. Et puis un grand et beau soleil va briller tout le week-end. Prévoyez de 30 à 37 degrés dimanche, ça soit les trois quarts du pays.
0: Et à la une, ces incendies dans le sud de la France.
2: 3000 personnes ont été évacués à Canet-en-Roussillon et à Sainte-Marie-la-Mer hier dans les Pyrénées-Orientales. Le feu est désormais fixé. 6 personnes ont été légèrement blessées, dont un enfant. Dans l'Aude-et-l'Hérault, l'incendie est toujours actif, mais n'avance plus. Il a parcouru 950 hectares. Le ministre de l'Intérieur, Laurent Nunez, se rend justement dans l'Aude aujourd'hui. Dans les Bouches-du-Rhône, les feux de Rognac et Lens-en-Provence ont été fixés. Les pompiers sont toujours sur place. Le Premier ministre, Sébastien Lecornu, a indiqué hier que près de 7000 départs de feu ont été recensés depuis le début de la saison. Une hausse de plus de 2000 décès a été recensée lors de la semaine du 22 juin, pic de l'exceptionnelle canicule de juin, justement. Annonce de la ministre de la Santé ce matin. Stéphanie Rist prévient que ce chiffre est forcément incomplet. Le bilan doit encore s'alourdir. Dans l'actualité aussi, le Sénat a adopté cette nuit le projet de loi d'urgence agricole dans une version nettement modifiée par la droite pour lever les contraintes au métier d'agriculteur. La ministre de l'Agriculture, Annie Genevard, salue l'adoption d'un texte fait avec et pour les agriculteurs. Des négociations doivent avoir lieu le 16 juillet prochain entre députés et sénateurs lors d'une commission mixte paritaire. On l'a appris hier, 3 nouvelles plaintes ont été déposées contre Patrick Bruel, déjà mis en examen pour viol et agression sexuelle. Le chanteur a été placé sous contrôle judiciaire le 10 juin dernier. Interdire la vente de cigarettes aux personnes nées après 2009 en France, c'est la demande de l'assurance maladie hier. Qui dit premier week-end des vacances d'été, dit du monde sur les routes. Mise en futa a classé la journée en orange dans le sens des départs au niveau national et en rouge en Ile-de-France, en Bourgogne et dans l'Est. Et justement, on s'intéresse ce matin à l'impact que peut avoir une conversation téléphonique sur notre vigilance au volant. Assurance Prévention a dévoilé cette semaine les résultats d'une enquête scientifique. Alors que faut-il en retenir? Écoutez Éric Lemaire, le président d'AXA Prévention.
3: C'est évidemment trois fois plus d'accidents lorsqu'on a une conversation téléphonique. Il y en a un autre qui est très important, les freinages brutaux. Vous avez aujourd'hui 24% de freinages brutaux de plus lorsque vous avez une conversation. Alors vous imaginez ce que ça peut donner. Et puis aussi cette idée que 84% en fait des gens qui téléphonent ne suivent pas leur GPS et ont des problèmes en fait d'orientation, se perdent et à ce moment-là, très souvent, ont des comportements très à risque pour essayer de rattraper la situation.
0: Enfin, beau succès pour la fête du cinéma.
2: Oui, plus de 3,7 millions de spectateurs se sont rendus dans les salles. C'est le deuxième meilleur résultat depuis 10 ans. Pour rappel, toutes les séances étaient à 5 euros.
0: Merci Guillaume, bonne matinée avec Chéri FM.

0: Et bonnes vacances avec Chéri FM. Alors c'est vrai, c'est un peu tôt pour se le dire. On pourrait commencer par bon week-end, parce que là tout de suite on est au travail, au bureau, dans la voiture. Mais clairement, on a déjà un peu la tête ailleurs, sur la fita, dans les marchés d'été ou au bord d'un lac de montagne. Alors en attendant le départ, ce soir, demain ou le mois prochain sur Chéri FM, on fait plaisir à tout le monde avec une nouvelle playlist 2000. Il y aura Nelly Furtado ce matin, Bruno Mars et Bob Sinclair sur Chéri FM, c'est la playlist 2000.
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0: 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Bon vendredi avec Chéri FM, notre playlist qui vous suivra tout l'été, toutes les vacances à embarquer pour les virées à la plage, les sorties rando, les soirées piscine avec les copains. Idéal, elle se transporte partout. 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Et c'est ici que vous retrouvez la prochaine playlist 2000. 30 minutes non-stop ce matin avec Maroon 5 et les Rossi, Céline Dion et Anastasia, attendus à l'Olympia le 19 octobre prochain. 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

0: 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Il est déjà 10h, au quart de 30 minutes de musique non-stop, vous tombez bien, il y aura Sean Paul, il y aura Matt Pokora aussi juste après Anastasia sur Chérie FM. Bonne matinée.
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0: Chérie FM, c'est la playlist au rendez-vous de vos années 2000. Vous êtes la génération chérie, celle qui a grandi en écoutant Justin Timberlake. Et justement, il est à l'affiche de la dernière battle de cette saison. Une battle forcément très vacances pour l'occasion. D'un côté, on a Madhouse Holiday, reprise du titre de Madonna. Et en face, Summer Love de Justin Timberlake. Et là, actuellement, les votes sont très très serrés. C'est sur l'application Chérie FM que vous votez ce matin pour la dernière de la saison. Donc, votez. On écoutera le titre de votre choix à 10h30. Et d'ici là, la playlist 2000, évidemment. Tom Fragé et Jennifer Lopez sont sur Chérie FM.
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0: La playlist de votre été sur Chérie FM. Leslie arrive aussi.
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0: Et c'est la dernière Battle Chérie FM de cette saison. Une spéciale vacances, évidemment, bah, bien sûr. On avait Justin Timberlake face à Madhouse, Holiday face à Summer Love, et à 51%, vous avez choisi ce titre sorti en 2007 qui a marqué l'été 2007. Voici Summer Love, c'est Justin Timberlake sur Chérie FM. Évidemment, la Battle Chérie FM reviendra à

Alors ça, c'est la playlist de Chérie FM, celle du vendredi. Ambiance, vacances, week-end, soleil. On termine bien la semaine, on démarre bien cette journée. On est là avec Chérie FM, on se laisse déjà porter par une nouvelle demi-heure de musique non-stop.

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0: Révision de ces classiques 2000 qui vous font chanter sur Chérie FM. À 11h, eh bien, le programme, c'est de continuer avec ces années 2000, avec Agnès, avec De La Soul et Chaka Khan après September sur Chérie FM. Bienvenue.
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0: La bande son de votre été, c'est la playlist 2000 de Chéri FM. Et je vous donne rendez-vous ce soir pour démarrer les vacances, le week-end. Chéri FM dégaine pour ça. La playlist idéale, c'est Chéri Summer Party, festive et estivale. Rendez-vous donc dès 19h sur Chéri FM pour trinquer. Vous vous occupez des glaçons, on gère la playlist. Ça se passe sur Chéri FM toute la journée d'ailleurs. Les années 2000 avec Alia. Il y a aussi David Guetta et les All Saints sur Chéri FM.
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sur Chéri FM, la BO qui a marqué le film, ce film des années 2000, La Plage, sur Chéri FM. Et justement, il y aura du monde pour rejoindre les plages dès ce soir, cet après-midi. Bison Futé classe les routes orange dans le sens des départs et rouge même sur le Grand Est et l'Île-de-France. Chéri FM sera avec vous dans la voiture, évidemment. On est là sur le DAB+, si vous êtes équipé. Et sinon, la prochaine playlist 2000 vous apporte Lady Gaga, Beyoncé.

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2: Et là tout de suite, c'est avec Lady Gaga, Beyoncé, Miley Cyrus. 30 minutes de musique non-stop servie seulement pour vous sur Chérie FM.

0: qu'une queen, c'est Beyoncé, et elle est sur Chéri FM. À midi, elle laisse place à la princesse de la pop Britney Spears qui arrive, les Black Eyed Peas aussi, juste après Lady Gaga sur Chéri FM.
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0: Chérie FM, la playlist 2000 aussi pour ce week-end qui s'annonce quand même hyper sportif, hein, du moins depuis le canapé pour les plus passionnés qui ne manqueront pas le départ du Tour de France en Espagne et une arrivée à Barcelone pour la première étape, ça c'est dès demain. Et puis les huitièmes de finale face au Paraguay pour l'équipe de France, match à 23h demain soir aussi. Sacré programme, hein. Je vous propose quand même de bien vous échauffer. Et on peut le faire dès maintenant avec la prochaine playlist 2000. Jason Derulo, Sophie Elise Bextor et Mika sont sur Chéri FM.
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C'est Chéri FM, c'est la playlist 2000 et c'est aussi le week-end évidemment et même dès le réveil, dès 6h avec le réveil chéri de l'été, vous savez quoi? On joue même les prolongations jusqu'à 10h pour vous laisser le temps d'émerger et de profiter de cette playlist 2000 estivale, de la météo des plages, des collecteurs de l'été. Le réveil chéri de l'été pendant le week-end, c'est 6h10.

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1: Vous tombez bien parce qu'on démarre maintenant avec Jerry Halliwell, Neyo et Yves Larocque sur Chérie FM. Bon week-end avec la playlist 2000.

0: Soyez les bienvenus si vous arrivez sur Chérie FM. Il est 13h, 100% playlist 2000 tout l'été. Il y a tout ce que vous aimez. No Doubt, Mehdi Custos et Jerry Halliwell.
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Et ça, c'est le genre de morceau qu'on vous passera dans cette Chérie Summer Party. Kylie Minogue qui arrive sur Chérie FM. L'icône australienne de nos années 2000, on la retrouve avant Usher et aussi le duo Tattoo sur Chérie FM, la playlist 2000.

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0: Chérie FM, il sera de retour en France cet été. Il vient s'offrir une petite virée des festivals. Sean Paul à l'affiche des Déferlantes. Et puis ambiance terroir, truffade et aligo saucisse avec le Festivada du côté de Rodez un peu plus tard ce mois-ci. Ce sera le 18 juillet. Sean Paul en Aveyron. Et on y va, nous aussi. On traverse la France ensemble cet été avec les stars de vos années 2000. Sur la route des vacances, c'est Chérie FM que vous écoutez. David Guetta et Kid Cudi au prochain virage. Jenna Lynn et aussi Craig David et Sting, c'est la playlist 2000 sans interruption pendant 30 minutes sur Chérie FM.
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0: Chérie FM, vendredi après-midi et les vacances qui arrivent à grands pas. Youpi! Allez, on enclenche le turbo pour cette dernière après-midi avec Chérie FM, Lady Gaga, Jen Ali, David Guetta. C'est la playlist 2000. Il est 14h.
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0: c'est Chérie FM que vous écoutez avant de partir en vacances. Et cette promesse qu'on vous fait, un été mémorable. Au son de la playlist 2000, vous allez passer les vacances de votre vie connectée Chérie FM toute la journée. Vous allez revivre les bonnes sensations de vos étés années 2000, les premiers frissons, premiers flirts sur la plage peut-être. À cette époque, vous écoutiez Jamelia pendant les vacances avec le titre Superstar. Jamelia qu'on va retrouver très vite sur Chérie FM. Vous écoutiez aussi dans les années 2000 Britney Spears et Shaggy. Ils sont tous sur Chérie FM désormais et ce sera juste après ça.
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Vous écoutez Chérie FM, la playlist 2000 toute la journée et deux chanteuses emblématiques de la décennie à suivre dans les prochaines secondes. Beyoncé, Britney Spears, c'est la playlist 2000 cet après-midi. Et puis ça faisait un petit moment qu'on n'avait plus de nouvelles de Stromae. Normal, il s'éclatait avec sa nouvelle meilleure copine Madonna. Il partage un duo dans le nouvel album de la Madonna dispo aujourd'hui. Stromae, le voici sur Chérie FM. Dites-moi.

0: Chérie FM, un petit Beyoncé en préparant les valises. J'ai envie de dire, c'est un indispensable. Hein. C'est comme les lunettes de soleil et la casquette en été. On ne part pas sans Chérie FM et les artistes de la playlist 2000. 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Hein. Vous partez peut-être loin cet été en vacances, découvrir des contrées, des paysages exotiques. Pour tous les autres, histoire de voyager sans même bouger, il y aura Vaiana en live action la semaine prochaine au cinéma avec Chérie FM et on vous offrira vos places dès lundi. Ça, c'est plutôt une bonne nouvelle. Pour le moment, une demi-heure de musique sans interruption qui redémarre sur Chérie FM, j'ai prévu pour vous Pink, Eminem et aussi Jennifer Lopez sur Chérie FM.
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0: Chérie FM et ce premier vendredi de juillet annonciateur d'un été madonesque. Oui, on invente des mots. Elle sort son nouvel album aujourd'hui, Madonna, qu'on retrouve sur Chérie FM pour un classique année 2000. Ce sera juste après Jennifer Lopez. Il est 15h.
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Vous écoutez Chéri FM, vous écoutez la playlist 2000 avant de filer en week-end, en vacances pour les plus chanceux. La team des juilletistes, déjà en train de vérifier la pression des pneus, le niveau d'huile, les pains de glace pour la glacière sont au congèle. Bientôt le grand départ pour vous avec déjà du monde sur les routes demain. C'est rouge sur le nord-ouest. Partez tôt le matin, en plus le réveil chéri de l'été est aussi là en week-end. Avec tous vos rendez-vous et toutes vos stars, année 2000 pour rester motivé sur la route comme partout, Chéri FM. Et quand on parle de stars année 2000, à un moment donné, on croise forcément Justin Timberlake. Il arrive dans les prochaines secondes avec Ciara et aussi Amy McDonald sur Chéri FM.

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0: bon week-end avec Chérie FM, un week-end sportif. Les Bleus jouent samedi soir contre le Paraguay, un petit air de déjà vu. On avait aussi affronté le Paraguay en huitième de finale du Mondial 98. Et on se souvient évidemment de l'issue heureuse pour les Bleus. Espérons que ce soit un bon présage. Et même si la France est affichée comme favori, il faudra affronter un ennemi de taille qu'on connaît bien, la chaleur, puisqu'il fera presque 40 degrés pendant le match. Pause fraîcheur obligatoire pour les joueurs. Et pause Chérie FM nécessaire cet après-midi. Vous allez profiter d'une demi-heure sans interruption avec les Black Eyed Peas sur Chérie FM, Amel Bent et aussi Nelly Furtado.
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0: Et tout l'été et toujours le point levé, chérie FM. La playlist de Nil avec Gwen Stéphanie qui arrive très vite. Le son plein de soleil de Paul Kless et aussi Nelly Furtado sur chérie FM. Il est 16h.
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0: Chérie FM sur la route des vacances ce week-end avec une même destination dans le GPS, les années 2000. Et pour vous y rendre, je vous propose de grimper à bord d'un bus rouge londonien pour retrouver le groupe phénomène de toute une génération. On a fêté il y a quelques jours les 30 ans de leur premier succès, Wannabe. Les Spice Girls nous rejoignent sur Chérie FM. Voyez un peu comment vont sonner les vacances avec nous. Des sons cultes, des classiques et tous les tubes de nos étés, années 2000, comme Dante Thomas et sa Miss California qu'on va retrouver très vite sur Chérie FM. Comme promis, on écoutera les Spice Girls et aussi David Guetta. 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

Chérie FM, 16h30, ça a sonné dans les salles de classe. Ça y est, les enfants sont libérés. Attaque massive de cartables jetés en l'air à la sortie de l'école. Les grandes vacances d'été qui démarrent au son de la playlist 2000 sur Chérie FM. On a que des bons élèves, bien en rang. Corneille, David Guetta et Bruno Mars sur Chérie FM.

retour avec Classe sur IFM, la playlist 2000, avec Classe et avec Style, vos petits pas de danse de ce soir sur le son Chéri FM des années 2000 à 19h. 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C'est un concept qui n'existe pas. 19h, 20h, Chéri Summer Party tout l'été, 7 jours sur 7. La boutique ne ferme pas et c'est Salomé qui va venir la tenir pour vous dès 17h sur Chéri FM avec Timbaland. Les sons les plus cultes de vos années 2000, c'est aussi Tragédie sur Chéri FM. Et Rihanna, bon week-end et bonnes vacances avec Chéri FM.

0: Moi, j'ai l'impression que j'ai 20 ans de moins, c'est trop bien. If you wanna be my lover. Je rêve de voir une tournée des Spice Girls, par exemple, parce que j'étais fan des Spice Girls. Pour moi, les années 2000, c'est Nadia, Anastasia et c'est Billy Crawford. 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

0: 7h, ça y est, c'est les vacances. C'est Salomé avec vous. Je vous accompagne jusqu'à 20h sur Chéri FM avec la playlist d'Emile. On commence avec Shola Ama et Pink.
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0: Et Candice Riouet vient de me rejoindre en studio pour la Minute Info. Bonjour Candice.
2: Bonsoir Salomé, bonsoir à tous.
0: Il fera chaud et chaud, il fera beau et chaud, je vais y arriver pour ce début de week-end Candice.
2: Et oui, un très beau soleil hein, Salomé, partout, toute la journée. Les températures remontent dès midi. Les Pyrénées-Orientales et l'Hérault passeront d'ailleurs en vigilance orange canicule. Prévoyez demain matin 20 degrés à Brest, 23 à Paris, 24 à Mulhouse et Bayonne, 25 à Bourges et 30 degrés à Montpellier. Dans l'après-midi, il fera jusqu'à 36 degrés à Nîmes.
0: L'essentiel à retenir ce vendredi, Candice.
2: Le sud de la France, touché par plusieurs incendies depuis plusieurs jours. En déplacement dans l'Aude, Laurent Nunez s'est dit très inquiet. La saison des feux a un mois d'avance par rapport à la normale, a déclaré le ministre de l'Intérieur. Trois départements du pourtour méditerranéen resteront demain en alerte rouge au feu de forêt. L'actualité, c'est aussi la route des vacances, bien chargée pour cette fin de journée, avec en ce moment plus de 900 km de bouchons cumulés. Bison futé voit rouge dans le nord-est et l'Île-de-France. Dans le sens des départs, c'est orange au niveau national. Dans le sens des retours, c'est orange dans un bon quart nord-ouest. Et si vous comptiez faire une baignade dans l'Atlantique, prudence, tout le littoral est en alerte maximale au Baïn jusqu'à dimanche. Ces courants particulièrement forts peuvent rapidement vous entraîner vers le large.
0: Et enfin, elle est de retour.
2: Et oui, elle est de retour. Madonna a sorti un nouvel album ce vendredi. Son nom, Confessions 2, suite de son album Confessions on the Dance Floor, sorti en 2005. C'est le 15e album de la reine de la pop. 16 titres, dont celui que vous entendez, Bring Your Love, avec Sabrina Carpenter.
0: Non, mais on a hâte d'écouter tout ça. Je ne l'ai pas encore écouté.
2: C'est génial. Moi, j'ai écouté, il est top.
0: Et bah, j'ai trop hâte. Merci beaucoup, Candice. On te retrouve tout à l'heure à 18h pour le reste des infos. Et nous, tout de suite, c'est Shola Ama et Pink dans la playlist 2000. Tout de suite, c'est sur Chéri FM. We'll be right back.

0: Jennifer qu'on vient d'écouter sur Chéri FM dans la playlist 2000. Jennifer qui sera de retour sur scène en 2027. Et ouais, elle revient avec un album de reprise de l'immense Dalida. Et elle a déjà sorti une version de Mourir sur scène. On attend la sortie de l'album très très vite. On sait déjà qu'il y aura une tournée d'au moins 17 dates un peu partout en France entre mai et novembre 2027. Et bien sûr, elle chantera aussi ses titres incontournables qu'on adore. Et nous, c'est les titres incontournables des années 2000 qu'on écoute sur Chéri FM avec Mario Winans. Parfait pour commencer les vacances. Alexandra Stan et Jason Mars aussi, c'est tout de suite sur Chéri FM.
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0: qui se dissiperont assez rapidement dans l'après-midi et laisseront place à un grand soleil sur tout le territoire. Côté température, 25 à Lille, 30 dans la capitale et plus chaud dans le sud-est de la France, 32 à Toulouse et Marseille et Montélimar, 34 à Perpignan et un maximum de 36 à Montpellier. D'ailleurs, dès midi, les Pyrénées-Orientales et l'Hérault passeront en vigilance orange canicule. Pensez à bien vous hydrater, la playlist 2000 sera bien sûr là pour vous accompagner. Et tout de suite, on continue avec Alexandra Stan et Mario Winans.
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0: 7h30, on se retrouve pour le collector, chérie FM.
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0: Premier collector de ce vendredi, j'ai décidé de vous parler d'un titre de Mary J. Blige issu de son 5e album. Il devait initialement faire partie du 4e, mais elle a insisté pour en faire le single du prochain. Le titre No More Drama, dont l'album porte le même nom, sort en 2001, écrit par Jimmy Jam et Terry Lewis. Mary J. Blige aurait dit « Est-ce que tu me suis partout comme un espion ?» C'est exactement ce que je ressens. Et donc, elle a gardé le titre intact sans réécrire les paroles, une ode à l'autonomie et à l'émancipation du regard des gens. Mary J. Blige, No More Drama, c'est tout de suite dans la playlist des 1000 sur Chérie FM.

0: Chérie FM, la seule radio de vos années 2000. Et ce soir débute la tournée des festivals en France d'une icône des années 2000. Katy Perry a posé ses valises chez nous pour cet été. Et ce soir, elle sera sur scène à Arras pour le Main Square Festival. Et elle enchaînera avec entre autres Musilac à Aix-les-Bains ou encore le Festival de Nîmes. Et si vous allez la voir cet été, Katy Perry en festival, n'oubliez pas de nous envoyer des petites vidéos sur le Insta de Chérie FM. On compte sur vous. Et vous pouvez compter sur moi pour continuer la playlist 2000 avec justement Katy Perry. Pas mal pour se donner un petit avant-goût. Il y a les Link Up qui arrivent aussi maintenant sur Chérie FM.
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0: Très bon début de soirée avec Chérie FM. Ici, c'est la radio de vos années 2000 et on la continue tous ensemble, cette playlist 2000 avec Frankie et Britney Spears, tout de suite.
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0: 18h, c'est aussi le début de ce dernier flash info de la semaine avec Candice Riouet. Salut Candice.
2: Salut Salomé, bonsoir à tous.
0: Les températures remontent demain.
2: Oui, l'Hérault et les Pyrénées-Orientales seront d'ailleurs en vigilance orange canicule. Comptez dès le matin 31 degrés à Montpellier ou encore 30 degrés à Perpignan. Ailleurs, il fera 27 degrés à Saint-Étienne, 26 à La Rochelle, 24 à Strasbourg et Toulouse, 23 à Paris et 22 degrés à Rennes. Un pic à 36 degrés est d'ailleurs attendu dans l'après-midi à Béziers. Côté ciel, grand soleil partout, toute la journée.
0: L'essentiel à retenir ce vendredi, Candice.
2: Coup d'envoi du premier week-end des vacances d'été et vous êtes déjà nombreux à prendre la route avec en ce moment plus de 930 km de bouchons cumulés. Les plus grosses difficultés se trouvent en région parisienne sur la 86. La journée est classée rouge d'ailleurs en Ile-de-France, mais aussi dans le Nord-Est. Orange pour le reste du territoire. Dans le reste de l'actualité, l'incendie qui a parcouru plus de 900 hectares dans l'Aude est à présent fixé. En déplacement dans le département, Laurent Nunez s'est dit très inquiet. Selon lui, la saison des feux a un mois d'avance par rapport à la normale. Un mot de sport maintenant, tous derrière les Bleus demain soir. L'équipe de France va défier le Paraguay en 8e de finale de la Coupe du Monde de football. Coup d'envoi à 23h, heure française.
0: Enfin Candice, énorme succès pour la fête du cinéma.
2: Oui, plus de 3,7 millions de spectateurs se sont rendus dans les salles de dimanche à mercredi, soit une hausse de 23% par rapport à l'année dernière. C'est le deuxième meilleur bilan depuis 10 ans pour cet événement.
0: Mais écoute, merci beaucoup Candice, on te souhaite un très très bon week-end sur cette aire de Britney Spears.

0: très bon début de week-end avec Chérie FM. J'espère que vous allez bien en profiter de ce week-end, de ce premier week-end de juillet. Vous êtes nombreux à avoir prévu soirée barbecue avec les copains ou la famille pour ensuite regarder le match. Et ouais, les Bleus affronteront le Paraguay pour les huitièmes de finale demain à 23h. N'oubliez pas, entre 19h et 20h, c'est Chérie Summer Party qui rythmera votre apéro. Et d'ailleurs, c'est la reine de cette Coupe du Monde 2026. Shakira qui a signé l'hymne cette année encore. On l'écoute, Shakira, sur Chéri FM. Lynn Marlin et Leslie vous attendent aussi dans la playlist d'Emile tout de suite.
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7: Des plages ensoleillées pour ce début de vacances d'été où vous allez pouvoir en profiter pleinement. Quelques nuages du côté de Roscoff, mais sinon grand soleil partout. Côté température, 30 et 32 pour les plages corses, 30 degrés pour les plages de la Côte d'Azur, 34 à Narbonne et entre 21 et 28 sur toute la côte ouest. Pensez à bien prendre de l'eau, des lunettes et de la crème solaire. Lundi suivi sera entre 7 et 9 sur toutes les plages françaises. Bonne baignade et n'oubliez pas, vous pouvez emporter la playlist 2000 avec vous grâce à l'appli Chérie FM. Allez, Lynn Marlin. C'est juste après Shakira dans la playlist 2000, tout de suite.

0: 18h30, c'est le dernier collector de la semaine.
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0: Un titre de One Republic qu'on écoute ensemble aujourd'hui, single principal de leur deuxième album Waking Up, titre qu'ils avaient déjà interprété plusieurs fois en live sur scène, donc certains fans la connaissaient déjà. Mais Ryan Tedder, le chanteur du groupe, avait annoncé sur son blog MySpace à l'époque que la version enregistrée était bien différente de la version sur scène et espérait que ça allait leur plaire au public. Et ben ça n'a pas loupé. Le titre fait partie du top 50 2009 dans plus de 32 pays. Allez, One Republic, All the Right Moves, on l'écoute sur Chéri FM.

0: très bon début de vacances avec Chérie FM. Et oui, ça y est, l'école c'est fini, c'est parti pour les vacances d'été. J'espère que vous allez bien en profiter. D'ailleurs, vous êtes nombreux à prendre la route ce soir direction les vacances. J'espère que vous n'êtes pas bloqués dans les bouchons. Et si c'est le cas, pas de panique. Avec la playlist 2000, tout passe beaucoup plus vite. C'est le moment de s'improviser un petit karaoké dans la voiture. Vous vous ambiancez à fond avec les NSYNC qui arrivent. Il y a Kevin Little et Wanty Coolty aussi dans la prochaine demi-heure de musique non-stop. C'est sur Chérie FM.
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0: playlist de Mille en mode été. C'est ça, chérie, summer party. Tous les titres qui sentent bon les vacances. C'est le Monoï sur Chérie FM. Tout de suite, Roger Sanchez et Wenty Kulti.
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0: La playlist d'Emile vous accompagne toute la soirée sur Chérie FM, que vous soyez en voiture, à la maison, en train de vous préparer pour cette première soirée du week-end, ou encore au boulot pour les plus courageux. Tiens d'ailleurs, envoyez-nous un petit message ou une photo sur le Insta de Chérie FM pour nous dire d'où vous nous écoutez. Nous, on adore voir vos petites vidéos où vous chantez la playlist d'Emile à fond sur les réseaux, ça nous fait toujours trop plaisir. Et on continue de chanter sur Chérie FM avec Pink, vous l'entendez, c'est ce que je vous ai prévu dans la playlist d'Emile. Il y a les Magic System qui arrivent aussi. Très belle soirée avec Chérie FM.
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0: Un week-end où il fera beau et chaud sur tout le territoire. Très peu de vent et pas de nuages ou de pluie en vue, avec même une vigilance orange canicule pour deux départements. Les Pyrénées-Orientales et l'Hérault à partir de demain midi. Côté température, un week-end en 30, entre 31 et 32 à Lyon. 31 à Tours aussi, 27 à Tarbes et 28 à La Rochelle. Faites attention à vous, pensez à bien boire de l'eau et à rester au frais si c'est nécessaire. Toujours avec la playlist 2000. D'ailleurs, tout de suite, on écoute Pink et Magic System sur Chérie FM.
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Belle soirée avec Chérie FM, j'espère que vous profitez bien de cette première soirée de week-end et même de vacances pour certains. Le moment parfait pour faire un apéro avec les copains ou les collègues et profiter du soleil qui ne se couche pas avant 22h, mais quel plaisir. Et d'ailleurs, jusqu'à 20h, c'est Chérie Summer Party, la playlist parfaite pour accompagner vos débuts de soirée avec tous les titres 2000 qu'on adore écouter en été, comme celui-là par exemple. Un titre de J-Lo et Ja Rule qu'on écoute tout de suite dans la playlist 2000. Il y a les Spice Girls et celle qui a sorti un nouvel album aujourd'hui, Madonna.

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0: 20h, début de Cherry Frenchy pour chanter avec Cherry FM dans quelques instants. Découvrez le tout dernier titre de Céline Dion. Mais avant ça, les Nègres Marrons sur Cherry FM.
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